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Kenny Burrell, ça va bien, ça, à l'énergie des Laurents qu'on fête aujourd'hui. Nous sommes lundi 10 août et vous écoutez FIP. C'est un lundi au cœur de l'été, de ceux où les villes tournent au ralenti. On croise davantage de valises que de dossiers dans les transports. À Paris, le soleil s'est levé il n'y a pas si longtemps que ça, à 6h34. Et il ira se coucher aux alentours de 21h17. Encore une très longue journée à laisser entrer la lumière et la musique. Et il va faire chaud, très chaud tout au long de notre parcours sur FIP. Et puis, surtout, on approche doucement du grand rendez-vous céleste de cette semaine. Après-demain, ce sera le 12 août, nouvelle lune et surtout l'éclipse solaire, j'allais dire scolaire, qui viendra bouleverser le ciel d'une partie de l'Europe. Il est 7h, je me tais, place à la musique.

Direction Portland tout de suite avec un groupe qui cultive depuis les années 90 un goût certain pour les guitares brumeuses, le psychédélisme et une élégance nonchalante, les Dandy Warhol, juste parce que c'est lundi.

FIP, quand le thermomètre s'emballe, il nous faut réviser quelques classiques de l'été. Pour aujourd'hui et toute la semaine, boire de l'eau régulièrement sans attendre d'avoir soif. Fermez bien les volets avant de sortir, vos stores, vos fenêtres, lorsque la chaleur entre. Puis tout rouvrir tôt le matin ou le soir quand l'air devient plus respirable. Aux heures les plus chaudes, on ralentit, le sport pourra attendre. On se rafraîchit le visage et les bras. On cherche l'ombre, un endroit frais et surtout on prend des nouvelles de celles et ceux qui supportent moins bien les fortes températures. Prenez soin de vous, il est 8h moins 20 et restez bien au frais avec FIP.

Un petit détour par l'Amazonie péruvienne auprès de ces arbres sacrés. C'était Ranil Isu Conjunto Tropical avec Pueblo, une musique née sous les tropiques avec des guitares électriques, des rythmes de cumbia et des parfums psychédéliques. On reste sur la piste, on est bien parti, voici Los Ilusionistas.

Et si aujourd'hui on allait se baigner ailleurs ? Non, pas forcément dans la Grande Bleue, ni au fond d'une piscine chlorée, plutôt dans des endroits où la nature semble avoir elle-même dessiné le bassin. En Corse, dans la vallée de Cavou, l'eau se glisse entre les blocs de granit et forme de petites piscines naturelles, transparentes, au milieu du maquis. Dans l'Hérault, près de chez vous, au pont du Diable, on nage dans le fleuve avec au-dessus de soi les vieilles pierres d'un pont chargé de plusieurs siècles d'histoire. Et puis, pour les plus frileux comme moi, direction la Toscane et Saturnia. Là-bas, l'eau jaillit naturellement à 37,5 degrés, dévale de petites cascades et remplit des vasques de calcaire en pleine campagne. Une baignade chaude sous le ciel italien, été comme hiver. Bref, de l'eau douce, de la roche, quelques détours de la musique et trois façons au moins de mettre son maillot autrement.

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Viens et reste près de moi, juste assez pour que le silence ait une présence et pour que la distance perde son chemin et que le monde, quelques minutes, tienne dans presque rien. Voici The Cure sur FIP.

À Paris, certaines promenades ont désormais leur bande-son. Du côté de Ménilmontant, dans le 20e arrondissement, un square porte le nom de Idir, immense voix de la chanson kabyle disparue en 2020 qu'on écoute à l'instant sur FIP. Idir, de son vrai nom, Hamid Cheriet, a fait voyager la langue et la culture berbère bien au-delà des montagnes de Kabylie. Avec Avay Vainova, sa voix douce et sa guitare avaient franchi les frontières jusqu'à faire de cette berceuse l'une des chansons emblématiques de la musique algérienne. Alors, si vos pas vous conduisent dans le 20e, cherchez le square Idir, au cœur de la place de Ménilmontant, une petite parcelle de Paris qu'on adore et qui regarde aussi vers la Kabylie.

Et ce matin, le blues est passé par la chanson française sur FIP. Je vous propose d'écouter Michel Jonas, qu'on peut aussi d'ailleurs retrouver un peu plus souvent sur notre web radio. 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

Et si la musique avait un goût ? On parle volontiers d'un son chaud, d'une mélodie sucrée, d'un morceau qui a du piquant, comme si nos oreilles avaient parfois besoin d'emprunter le vocabulaire de nos papilles. Les Néerlandais ont justement un mot pour dire qu'une chose est bonne, agréable, savoureuse, on dit « lekker ». On l'emploie pour un plat, bien sûr, mais aussi pour une journée, une sensation, un moment qui fait du bien. Alors, un lekker song chez Yinyin que voici, c'est peut-être tout simplement un morceau à déguster sur FIP. Il est 9h30.

C'est fascinant comme une musique n'est jamais obligée de ressembler à l'endroit où elle est née. On pourrait imaginer Sao Paulo, au Rio, quelque part dans les années 70. Pourtant, le groupe que vous écoutez est né à Minsk, en Biélorussie, autour du compositeur et arrangeur Alex Schumach, qui compose une musique nourrie de jazz et de bossa nova.

Tous nos sentiments sont insoupçonnables. La joie ne vient pas du dedans, elle surgit du dehors. Une chose de rien du tout, circulante, aérienne, volante. On lui accorde beaucoup moins de crédit que la tristesse qui, elle, fait valoir ses antécédents, son poids, sa profondeur. La joie, elle, n'a aucun antécédent, aucun poids, aucune profondeur. Mais elle est tout en commencement, en envol, en vibration d'alouette. C'est la chose la plus précieuse, la plus précaire et la plus pauvre de ce monde, signé Christian Bobin sur FIP à 10h.

Cet été à Paris, le cinéma se regarde aussi avec le ciel pour plafond. À la Villette, deux très belles échappées cette semaine sont au programme. Ce vendredi à 21h, vendredi 14 août, Stand By Me de Rob Reiner. On est à la fin des années 50 dans l'Oregon. Quatre garçons prennent la route, traversent les bois, longent les voies ferrées. Une aventure de quelques jours qui raconte surtout ce moment fragile où l'enfance commence doucement à s'éloigner. Et puis, deux jours après, dimanche 16 août, même heure, changement de décor avec Moonrise Kingdom de Wes Anderson. On est en 65, sur une île de la Nouvelle-Angleterre. Deux jeunes amoureux décident de fuguer ensemble avec une tente, un tourne-disque, quelques vinyles, des livres dans une valise et tout un monde adulte lancé à leur recherche. Deux films qui ont en commun le goût de l'aventure en cet été, les premiers élans et cette formidable conviction de l'enfance qu'il existe forcément quelque part un endroit où être libre. Vous écoutez FIP.

Attention, ici le déhanché n'est pas obligatoire mais il risque de venir tout seul. On est au début des années 50 et le mambo fait battre New York à un autre tempo dans les clubs et les grandes salles de danse. Les orchestres latinos électrisent les nuits et les jours et parmi leurs chefs de file un New-Yorkais d'origine portoricaine, Tito Puente, que voici. En 51, il enregistrait celui-ci tout simplement baptisé Tito Mambo.

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Ma femme n'est pas une femme d'intérieur. Qu'en prenant son manteau à la volée, elle ouvre la porte en grand et s'échappe. Des siècles d'engagement, d'actions restreintes, de jours voilés se déchirent. Quel que soit le temps, elle ne peut rester enfermée toute une journée. Il lui faut être à l'extérieur et même, dit-elle, de l'autre côté des murs. Ma femme, cet animal. Et si la magie se trouvait dans le regard aimant et libre qu'on porte sur l'autre, Hélène Lanscott redessine les frontières du vivant. La nature n'est pas décor, mais corps-réalité que le compagnon, un observateur amoureux, mais prudent des métamorphoses de sa femme, saisit avec étonnement et tendresse. Pour un autre regard sur le monde, ma femme, cet animal, le, d'Hélène Lanscott, est à feuilleter à l'ombre en croquant une figue au son de FIP pour accueillir votre femme.

Alma, corazón y vida, la guitarra me ha ofrecido la capacidad de poder expresarme con el resto del mundo sin utilizar la palabra. Paco de Lucía, c'est entre les cordes de sa guitare qu'il joue avec les émotions. Inutile donc d'ajouter d'autres sons que le sien, Sophie.

Ondine en limousine jusqu'à Martigny, au cœur du Vexin normand dans l'Eure. Ce petit village devient l'été un espace d'exposition à ciel ouvert où les œuvres s'inscrivent dans le paysage, parsèment les jardins, s'accrochent aux façades, s'égrènent sur les chemins pour changer les perspectives rurales. Une expérience de déambulation gratuite et accessible à tous. Cette année, le festival réunit 11 expositions nourries de regards photographiques assez variés. Photographie documentaire, recherche plastique, questions sociétales, vivant et environnement, un parcours photographique animalier conçu pour le jeune public, un dialogue entre histoire, patrimoine, inclusion, création contemporaine et transmission, qui va se nicher aussi dans l'église pour un regard porté sur Monet, célébrer son centenaire. C'est à Martigny, pardon, et non pas Martigny, ça n'a rien à voir. C'est dans le Vexin normand que l'été est plutôt frais grâce au festival photographique, aussi bien dedans que dehors. Passé par les villages avec FIP dans l'Hexagone.

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À table con un espresso et FIP ou bien au bar. Déjà, vous tenez à la main un verre perlé d'humidité que vous levez vers la lumière. Les glaçons et l'eau scintillent. Un voile s'est formé à l'endroit où vous avez laissé tomber une tranche de citron vert. Sachez-le, votre boisson porte le sceau du colonialisme. En Inde, les Britanniques avalaient de la quinine en grande quantité pour prévenir les fièvres paludéennes. Très amères, ils eurent l'idée de la dissoudre dans de l'eau pétillante en y ajoutant du gin. Prenez une gorgée seulement et vous sentirez converger les parfums et les goûts de l'Asie, de l'Amérique du Sud et de l'Europe. Le gin tonic révèle à votre nez et votre palais l'enchevêtrement mondial des arbres dans nos vies. Le verre perlé d'humidité est le miroir de ces échanges. Pour retrouver un peu de nez, une lecture à savourer avec FIP, le parfum des arbres, 13 façons de le respirer, de David D. Eskel.

L'amour s'en va et vient sur FIP, invitant la délicatesse à stopper la précipitation de la jeunesse. Regardez ce qu'il reste de ces ouvrages d'une vie tout entière passée à enrichir une mémoire qui pourtant va s'évaporer dans l'oubli. Le grand âge, comme le voit à 96 ans Clint Eastwood, qui a brisé nos illusions confortables sur le vieillissement. Observez comment le corps change avec le temps. Les os deviennent moins flexibles, les mouvements ralentissent. La lumière fait mal aux yeux et même respirer peut ressembler à un travail lourd. Votre corps ne coopère tout simplement plus comme avant. Certes, mais l'agitation émotionnelle est encore plus forte. Alors naviguer entre de vieux souvenirs n'est pas un signe de faiblesse mentale, mais une quête vitale de continuité. Les personnes âgées répètent si souvent les mêmes anecdotes, ajoutant de petits détails, revenant encore et encore au même thème. Vous essayez de transmettre les choses à la jeune génération, même quand vous pouvez voir l'ennui dans leurs yeux. Nous louons le vif, le brillant, le rapide, l'hyperconnecté, ne laissant absolument aucune place au rythme lent et des très vieux. Pourtant, eh bien oui, ce sont les bibliothèques vivantes de notre histoire. Les rides sont une carte d'une vie. C'est un privilège de s'asseoir à côté d'elles et d'écouter le voyage.

L'amour est fou chez Breton, André de son prénom, et la fumée qui s'évapore autour de vous vous complète autant que votre amour est perdu. Breton avait les mots pour le décrire. Le fumeur cherche l'unité de lui-même dans le paysage. Bon hiver inquiétait à l'instant Fip. I need a forest fire, mais sûr que le feu qui nous attire et nous fascine nous accable en ce moment. D'autant plus avec les prochaines températures caniculaires de cette semaine. Montez le son donc, mais baissez le feu. Urgence incendie, helloasso.com rassemble des associations mobilisées face aux incendies de la Gironde, du Var et de partout ailleurs en France, sur les trois fronts de l'urgence. Soutenir les pompiers, la protection civile qui combattent les flammes, venir en aide aux populations touchées qui ont tout perdu et reconstruire les forêts parties en fumée. N'hésitez pas si vous avez gagné au casino.

Film métaphore de la puberté, des changements physiques et mentaux de l'adolescence. Le règne animal, sorti en 2023. Et cette musique signée Andrea Laszlo de Simone, que l'on écoute sur FIP dans ce petit moment. D'abord mal dans sa peau et dans sa vie, Émile finit par assumer sa nouvelle identité et être libéré et eux. Son père apprend au cours du récit qu'aimer, ce n'est pas guérir, protéger ou posséder, mais finalement accepter. Le règne animal, un récit d'initiation, une fable écologique, une critique sociale, à l'aspect fantastique. Le règne animal pour traiter des sujets lourds et s'alléger. Ça peut remettre en mémoire quelques sketchs de la vie privée des animaux de Patrick Bouchitet, dans un tout autre registre, bien sûr.

À l'ombre bienveillante des grands chênes du verger, les libraires du domaine du Rayol règnent des rendez-vous tout en douceur et en imagination. Sous l'arbre aux histoires, ce sont des lectures à voix haute d'albums jeunesse sur la nature et contes venus des quatre coins du monde, tous en lien avec l'univers végétal, animal, merveille du vivant. Après la lecture, les enfants pourront prolonger ce moment autour d'un goûter gourmand composé d'un gâteau fait maison par le Café des Jardiniers et de jus de fruits. Une parenthèse spécialement conçue pour les petits explorateurs de 3 à 7 ans accompagnés d'un adulte. Prochain rendez-vous, c'est mercredi 12 août, hein, l'odeur d'une journée d'été de Clémence Saba et Emma Lydia Schillari. C'est à Rayol Canadelle, sur mer, en PACA, s'il vous plaît, avec Philippe de Mèche.

Grindr, passé de 3 minutes, vous avez de la chance si vous avez croisé une fleur d'hibiscus sur votre chemin. Pensez-y à cette chance. Sophie Pont vous l'accueille en son. La fleur d'hibiscus éclatante, pleine de vie, à l'aura exotique avec ses multiples significations culturelles. Objet de vénération dans les traditions spirituelles, cette beauté botanique évoque passion, harmonie, bien-être. Porter un hibiscus derrière l'oreille peut communiquer une disponibilité amoureuse. En bouddhisme, la fragilité éphémère de la fleur d'hibiscus rappelle la nature transitoire de l'existence. En Malaisie, placer une fleur d'hibiscus fraîche sous son oreiller serait un moyen d'inviter les rêves prémonitoires et d'affiner son intuition. Si vous ne la voyez pas, eh bien dessinez-la, ma foi, ça fera sûrement un bel effet dans votre journée. À servir aussi en jus presque pur.

Jusqu'à la fin août, la Bibliothèque municipale de Lyon multiplie les animations gratuites, aussi bien dans les établissements qu'au cœur des parcs et des quartiers. Flairer les livres peut rafraîchir la pensée. Et c'est l'été des bibliothèques. À Sainte-Blandine, par exemple, le salon de lecture Auvert s'installe chaque mercredi, place de l'Hippodrome, pour lire et jouer sur l'herbe avec la participation des archives municipales. À la Croix-Rousse, c'est au parc Poppy et pas seulement. Une programmation qui s'inscrit aussi dans Partir en livre, consacré à la lecture jeunesse. Et puis des séances de jeux de société, des projections de films, un club manga. Et avec Balade Sauvage, la Lyonnaise Lucie Reynard propose de découvrir les plantes qui poussent dans les parcs, au bord des chemins et même entre deux trottoirs. Après tout, les livres se délivrent, venant bien des arbres. La littérature a décidément quelque chose de végétal, à feuilleter avec Philippe.

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Pour arrêter la cigarette, une autre passion peut-être, le video game. BO sur FIP de Stardew Valley, un jeu vidéo. En février, le jeu a fêté ses 10 ans. Et en juillet dernier, un livre rempli de tutos, crochet des animaux, a été annoncé. Ça sortira en 2027.

Le courant passe sur FIP comme une bulle pour échapper au flux constant des mauvais ondes. Silence, podcast par Aurélien Frances. 22 têtes et 4 vallées. C'est le portrait d'un petit village des Pyrénées accueillant 22 habitants. Un village qui pourrait faire rêver pour trouver le silence. Ce village isolé à la frontière franco-espagnole est le dernier à avoir eu l'électricité en 1983. 22 têtes et 4 vallées abordent les questions de liberté et ses limites, le refus d'un modèle de société qui ne respecte pas le besoin de silence et de quiétude. 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

Prenez la grande avenue, engagez-vous, que ce soit pour le grand amour ou une passion qui ne dure qu'un temps. Dites-lui, tu me raptes quand tu veux, autant que tu veux. Tu me harcèles, tu me connivences, tu me fais des avances. Tu me verses ta voix pour me dire, quoi, je t'adore. Et le mot devient faible. I feel love, comme Donna Summer sur Phoebe.

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Situé en fond du dictionnaire, le mot « vacances » n'en a pas moins une importance capitale dans nos vies, toujours trop courte et si indispensable, elle rythme nos étés comme la fin de l'année. Du latin « vacant », le participe passé du verbe « vacare », qui signifie « être dépourvu, inoccupé, vide, en manque de quelque chose ». Au singulier, la vacance dessine un poste inoccupé qui est donc à pourvoir. Au pluriel, les vacances s'entendent comme avoir du temps libre. Durant le Moyen-Âge, cette notion de temps libre était exprimée par le mot « vacation » et s'appliquait au domaine scolaire et à la période de l'année où les cours des étudiants étaient interrompus. À partir du XVIIe siècle, « vacation » et « vacances » ont commencé à devenir interchangeables, avant que le second ne remplace peu à peu le premier. Depuis, nous voici en vacances scolaires. C'est avec la mise en place des congés payés, la démocratisation du temps libre chez les adultes que l'utilisation du mot « vacances » a pris un sens plus large, un peu de vide. Ne chercher à ne rien faire, c'est l'idée. 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

Raconter encore, rêver toujours. Depuis plus de 25 ans, le camion théâtre sillonne les routes, traverse les montagnes, franchit parfois les frontières pour être proche de toutes et tous. Déployé sur les places des villages et dans les quartiers des villes pour y répéter, jouer, offrir du temps à penser. Chaque saison rappelle que le théâtre n'a de sens que s'il circule à la rencontre de celles et ceux qui l'attendent ou pas. Les enfants d'une école, les anciens sur une place, les oiseaux dans une clairière même. Création 2026, Sapiens Story. Une fresque théâtrale politique, très librement inspirée de l'essai de Yuval Noah Harari. Une expérience fantastique, raconter l'histoire de l'humanité en 60 minutes. Si le monde vacille, il nous appartient de le réenchanter. Le camion scène chemine vers vous, par la compagnie La Fabrique des Petites Utopies. Jusqu'au 15 août, il est installé au hameau de la Diatte, à Saint-Pierre de Chartreuse. À nous les petits oiseaux, avec Fip et les espoirs à tire d'aile. Allô, allô, il fait bon par ici.

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et un petit peu le soleil en pleine fin de journée, hein, avec jusqu'à près de 99% du disque solaire masqué dans certaines régions françaises. À Paris, on sera plutôt autour de 92%, mais c'est déjà pas mal. Et même si la totalité ne sera pas visible depuis la France, la lumière va changer, l'ambiance aussi, hein, comme si le jour faisait une petite pause, un petit peu comme ce qu'on fait avec FIP, une pause. Bel après-midi sur nos ondes.

On parle beaucoup de productivité, de sortie, de vie sociale, mais on a quand même tendance à oublier souvent l'importance d'avoir son petit moment, quoi, d'être dans son petit cocon. Ça peut être quelques minutes où on doit rien à personne, hein, je sais pas moi, scroller sur son téléphone ou simplement ne rien faire, lire un bouquin, boire un café, prendre une douche chaude, c'est ce moment où vraiment on est avec personne. Ces petits moments de calme, ils permettent surtout au cerveau de ralentir, de récupérer et de faire baisser la pression accumulée dans la journée. Alors aujourd'hui, s'il vous plaît, accordez-vous ce petit rendez-vous avec vous-même. C'est du temps qui vous appartient à vous aussi.

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4: Elle a pris de jolies couleurs au soleil de Coutances où elle était il y a peu pour le festival Jazz sous les pommiers. Alice Leclerc est de retour de Normandie pour partager avec nous ses récents coups de cœur. Bonsoir Alice.
5: Bonsoir Marjolaine Portier-Kaltenbach.
4: Alors dites-nous tout, qu'avez-vous entendu de beau à Coutances cette année ?
5: Oh, Mathias Lévy, Robinson Coury, et puis bah, c'est surtout un plaisir de revenir vous partager une heure de musique au Club Jazz FIP.
4: Plaisir partagé, on démarre dès à présent en musique, comme chaque lundi avec notre album du club que l'on doit à Dida Peled. Elle est guitariste, chanteuse, mais aussi animatrice radio. Elle a sa propre émission The Dida Show sur Radio Free Brooklyn, dans laquelle elle remet en lumière des grands artistes de jazz trop peu célébrés. Dida Peled vient d'enregistrer ce disque splendide qui s'appelle I Wish You Would. Elle a rassemblé toutes ses musiques de cœur, toutes ses chansons de cœur, sans avoir pensé à un concept particulier, mais il s'avère que ce ne sont que des blues, et des blues un peu particuliers parce que ce sont des blues qui ne sont pas sombres et torturés, mais au contraire plutôt légers, optimistes, drôles, mutins, dansants, voire même sensuels, à l'image de la pochette du disque qui est assez savoureuse. Plusieurs variations sur le blues. Elle a revisité pour certains textes les paroles de sorte à ce qu'elles soient actualisées en changeant par-ci, par-là, le nom d'une ville ou alors le point de vue, de sorte à ce que le point de vue soit féminin. On démarre avec un premier extrait et ce morceau qui s'appelle Dimples, Dida Peled au Club Jazz FIP. Bonsoir à tous.

0: Dimples, standard de John Lee Hooker, revisité par Dida Peled à l'instant au Club Jazz à FIP, un club que l'on va poursuivre avec Isaiah Collier dans le magazine Don Beat, a dit qu'il était tout simplement le prochain géant du saxophone.
1: Géant en effet, puisqu'il mesure 1m90.
0: Inutile de vous dire. 3 cm d'écart avec Dexter Gordon.
1: Quand il arrive sur scène, il est vraiment très charismatique, très élégant, costume, cravate, mais surtout, ce qui est plus important, c'est qu'il est très habité par la musique qui le traverse. Et c'est pas pour rien que c'est à lui qu'a été confiée la création d'un hommage à John Coltrane en février sur la grande scène du Théâtre du Châtelet à Paris. On écoute Retreat, issu de son album personnel, Parallèle Universe.

0: sideman sur plus de 140 disques, des plus grands noms du jazz, de la soul, du blues, d'Ahmad Jamal à Roberta Flack en passant par Pharoah Sanders et George Benson. Idriss Muhammad est un des batteurs les plus samplés et on le comprend quand on écoute sa musique, je suis à deux doigts de rapper moi-même sur ce morceau.
1: De son vrai nom, de son nom de naissance, Leo Morris, il s'est converti à l'islam dans les années 1960 comme un certain nombre de musiciens afro-américains de l'époque et a donc pris le nom de Idriss Muhammad. On écoute ici Kambi Bolongo avec en star dans ce morceau le flûtiste Jeremy Steig.

0: poursuivre Alice avec un autre batteur, un batteur anglais qui a été formé à l'âge de 10 ans par Billy Cobham, ce qui signe quand même un bonhomme. Ce batteur, c'est Yusef Days.
1: De la scène britannique actuelle, oui, en effet, qui nous plonge dans une ambiance de coucher de soleil avec ce titre. Les raisins sous le soleil qu'il interprète avec Shabaka Hutchings à la clarinette basse. Et puis on peut entendre aussi dans ce morceau des figures de la scène actuelle britannique. Theon Cross au tuba, son frère Nathaniel Cross au trombone et puis Sheila Morris-Gray à la trompette.

0: Autant les réseaux sociaux apportent leur lot de désagréments, autant on leur est infiniment reconnaissant d'avoir fait démarrer la carrière de cette chanteuse Laura Anglade, qui est franco-américaine, dont on entendait à l'instant le « A New Day, A New Life, A New Love », chanson de Tommy Wolfe.
1: Qu'on aura la chance d'écouter en concert à Jazz à Juillan le 14 juillet cette année. Elle était accompagnée par des musiciens exceptionnels sur ce titre, à commencer par le guitariste Peter Bernstein, et je sais que ça a dû plaire à Thomas Curbillon.
0: Certainement. Un autre guitariste dans nos oreilles, Alice.
1: Miguel Castro, qui est natif du Chili mais qui est installé à Paris depuis un moment, et qui sort un album solo de guitare acoustique folk qu'il a été enregistré dans un institut de lutherie au Mans, sur une guitare spécialement conçue pour lui. On écoute Back Home en hommage à ses deux enfants et à leur maman.

0: D'ailleurs, Alice, je vous soupçonne d'avoir geeké ces derniers temps.
1: On la doit au Baltimore Jazz Collective, comme son nom l'indique, un collectif américain dans lequel chacune et chacun apporte des compositions, et je dis chacune à dessein, parce que le morceau qu'on a écouté mettait en valeur la chanteuse et danseuse de claquettes, Alexandria Bradley, qui dit « Mon approche musicale passe par tout mon corps, non seulement ma voix, mais aussi mes claquettes ».
0: Et dans nos oreilles, la musique d'Omer Klein qui a eu cette jolie idée de célébrer les 10 ans de son trio avec un album qui s'appelle Life and Fire.
1: Et on reste dans le dansant, dans l'alchimie joyeuse, cette fois-ci d'un trio entre le pianiste Omer Klein et son batteur au jeu ultra précis, Amir Bressler.

0: Je pense que si je devais introduire quelqu'un au spiritual jazz, en donner une juste, belle et précise définition, je diffuserais ce morceau que vous avez choisi ce soir, Alice, ce morceau de Don Coltrane. John Coltrane. J'ai fait un mix entre Don Cherry et John Coltrane, tellement il y a de parenté, de filiation entre ce morceau et Love Supreme ou d'autres monuments du spiritual jazz.
1: Il s'appelle Utopia and Visions et il est daté de 1973, ce qui correspond à la période, le cœur même de l'œuvre de Don Cherry, du jazz spirituel qui mêle des influences occidentales mais aussi orientales. Utopia and Visions.

0: Elle remportait il y a peu le tremplin Golden Jazz Trophy à Lille. C'est dans ce contexte, Alice Leclerc, que vous avez découvert Victoria Alexanian.
1: Une chanteuse arménienne qui a étudié au Conservatoire de Lyon, où elle a rencontré le pianiste Vincent Forestier, ensemble et en quintette. Il livre un premier album intitulé Vichap. Vichap signifie le dragon en arménien, le symbole d'une mémoire millénaire. Et on a beaucoup aimé cet univers entre jazz, musique traditionnelle et chansons.
0: Et Komir, en revanche, ne signifie rien dans aucune langue. De fait, c'est Lars Danielsson qui a créé ce mot pour parler de sa musique.
1: Peut-être l'écho de la lande. Il dit lui-même « J'ai intitulé mon nouvel album Ekomir parce que je recherche quelque chose qui vienne de mon cœur, de mon fort intérieur. » Et on est très content qu'il revienne avec son groupe Liberetto sur le label allemand Act, groupe formé de Magnus Ostrom à la batterie, Grégory Priva au piano, John Paricelli à la guitare. On écoute le titre éponyme Ekomir.

0: C'est un petit crochet par la plage que vous nous proposez, Alice, avec ce morceau d'Olivier Thémime.
1: Beaching on the beach, pour se rapprocher de la fin de ce club dans un esprit un peu jazz fusion. Et pourtant, son album, d'où est extrait ce titre, porte le nom d'un village de Bourgogne où il s'est installé, Marcenais. C'était sorti l'an dernier.
0: Émilie Blond-Metzinger et Luc Frelon ont mis tout leur amour dans la FIP tape Red Hot Chili Peppers. Alors restez avec nous ce soir sur FIP, ce sera juste après de chaleureux remerciements que je vous adresse à vous, Alice Leclerc.
1: Merci Marjolaine Portier-Kaltenbach.
0: Ainsi évidemment qu'à Denis Soula qui a réalisé cette émission et Olivier Arnay qui l'a mixé. Et après également un nouvel extrait de notre album du Club Dida Pellet Blues in the Night. Bonne soirée à l'écoute de FIP.

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Hein. L'occasion d'évoquer, parce qu'on l'aime bien, cet hôtel Grand Amour, 18 rue de la Fidélité à Paris 10e, en plein cœur du quartier du Faubourg Saint-Denis, tout près des grands boulevards, la devanture rouge vous met au parfum d'un lieu où tous les meubles sont collectionnés, où l'on peut passer la nuit dans l'une des chambres sans télé ni téléphone, mais avec bibliothèque, photos d'art contemporain et montages érotiques. Possible aussi de se poser tranquillement dans le restaurant, le bar des années 30 ou le book bar sophistiqué auquel on accède par une porte dérobée. D'aucuns disent qu'il s'y passe plein de choses, signatures de livres, conférences, vernissages, cocktails, shooting ou écoute d'albums. D'ailleurs, si un jour vous passez par l'hôtel Grand Amour, n'oubliez surtout pas de tendre l'oreille. Il n'est pas impossible que la bande-son du lieu soit celle de Philippe.

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Heureusement que les femmes s'en mêlent depuis 1997. Les femmes s'en mêlent, festival qui œuvre pour une plus grande visibilité des artistes féminines dans les musiques actuelles. À l'affiche le 21 novembre à Saint-Herblain cette année, Gaïa Banfi, jeune chanteuse, compositrice, productrice italienne que FIP avait reçue en live l'an dernier dans ses studios. On peut dire qu'elle baigne depuis assez longtemps dans la musique puisque c'est la fille de Baffo Banfi, un claviériste emblématique d'un groupe de rock progressif italien. Et manifestement, eh bien, elle continue de baigner dans la musique. Gaïa Banfi qui s'épanouit à un endroit qui se situe quelque part entre expérimentation, chanson et musique électronique. Il est temps de rejoindre son univers vaporeux, texturé, un poil distordu. Gaïa Banfi, Congelati.

Nefertiti, comme le nom de cet album du second quintet de Miles Davis, qui a laissé à ses jeunes musiciens le soin de composer les morceaux de ce chef-d'œuvre. Herbie Hancock, Tony Williams et Wayne Shorter, en l'occurrence Wayne Shorter, l'homme derrière ce Pinocchio sur FIP. Pas de morceau signé Ron Carter, mais il est bien là, rassurez-vous, fidèle au poste, à la basse, mon capitaine.

entendu Théorbe sur FIP, cette sorte de grand luth avec un très long manche. Il peut atteindre 2,20 m, cet instrument à cordes pincées et graves. Créé en Italie à la fin du XVIe siècle, on l'utilisait pour accompagner le chant, comme instrument soliste également. Et puis il a disparu, et puis il a réapparu, sous l'impulsion de tous ceux qui sont tombés en amour pour les musiques anciennes à l'ère contemporaine, à l'instar de Daniel Sapico, qui joue les pièces de clavecin de François Couperin façon Théorbe.

Car tout n'est pas parfaitement en ordre, la faute à l'entropie qui, en thermodynamique, désigne une tendance globale à l'augmentation perpétuelle du désordre. Ainsi, ce qui est rangé est voué à être dérangé, vos idées, vos affaires, vos objets, ils tendent inexorablement vers le chaos. Mais c'est pas grave, on rangera demain, parce qu'il se fait un peu tard et on s'accorde le luxe d'écouter FIP toute la soirée. Soirée que l'on vous souhaite excellente avant une nuit pleine de beaux rêves en pagaille.

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